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0: morceau bien, le morceau qui suit est dédié à un guide. Ce guide est de Taïf. Il s'appelle Serigne Backe Sokhna Lo. Domi Kayde Fatma.
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1981, que les troupes d'invasion coloniale se heurtèrent à celles de l'Allemagne, à la frontière de ces États, près de Kita, dans l'actuelle République du Mali. Le 2 avril 1882, eut lieu la grande bataille de Woyoweyankong. Malgré l'intervention de l'artillerie coloniale, Kemeburema et ses hommes mirent les troupes coloniales en déroute.

Les troupes coloniales se succédèrent nombreux, violents et meurtriers. Sur tous les fronts, l'Allemagne ne laissa aucun répit à l'envers.

guerrière de l'ennemi. Il utilisa la technique de la guerre populaire. Ses colonnes légères tenaillaient l'envahisseur, disparaissaient brusquement pour surgir de nouveau en pleine nuit, à l'aube ou en plein jour, semant la terreur dans les rangs de l'armée coloniale. Ainsi, par la guérilla, il prit successivement échec à Borny-Debor, Dalieni, Archina.

29 septembre 1898, au petit matin, à la faveur d'une brume épaisse, un détachement français que les sofas de l'Allemagne prirent pour des négociateurs pénétra par surprise dans son camp à Guélémont et le fit prisonnier. Celui qui, pour libérer sa mère, s'offrit comme esclave. Celui qui, pendant 16 ans, lutta farouchement pour préserver la liberté et la dignité de son peuple. Celui dont le seul nom semait la panique dans le camp de l'envahisseur fut déporté au Gabon dans une île de Logoué où il devait s'éteindre le 2 juin 1900. Moripinyan Diabaté, grand capitaine et grand conseiller de l'Armami, a été son fidèle compagnon des jours de gloire et des jours sombres. Volontairement, il suivit l'Armami dans son arbitraire exil gabonais. Après la disparition de celui qu'il s'était choisi comme ami, il ne retourna pas en Guinée, bien qu'il en eût la possibilité. Il creusa sa propre tombe à côté de celle de l'empereur, pour qu'après sa mort, on l'y enterra. Démontrant ainsi à la postérité la valeur d'un serment et ce que doit être amitié. Ils ne sont pas morts, ces héros, mais ils ne mourront pas. Après eux, d'audacieux pionniers reprirent la lutte de libération nationale qui, finalement, triompha sous la direction d'Ahmed Sékou Touré, petit-fils de ce même Admami Samori. 29 septembre 1958, la révolution triompha, nous vengeant définitivement de cet autre 29 septembre 1898, date de l'arrestation de

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